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4: Moose weather.
5: Mainly sunny and 24, the high today, tonight 13, and then tomorrow a mix of sun and cloud and a high of 21.
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